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7: On rafraîchit.
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1: 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Argentine Baka sorti, mes amis. 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
1: zéro pour l'Argentine, zéro pour l'Argentine, ballon dans le défense central là, avec Emiliano Martinez, après une action, équipe espagnole là, t'es mené, ou même capitaine de nous là, tout action de joueur espagnol net. 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
1: en tout cas, nous là, 48e minute, nous retenons green, quelques secondes, 30 secondes, pour nous aller vers la première période là. 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

0: 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Faut nous dire amis sportifs, nous sommes de retour. Deuxième mi-temps match football là, faut nous dire et Sophonie Jacques n'a pas là. Et il y a un changement, qui a fait dans l'équipe argentine, il y a Li et Paredes qui entrent dans le match football là.
1: La place Gonzalez.
0: Exactement.
2: Paredes qui entre dans place Gonzalez 30 premières secondes Argentine. Gardon passe. Mes amis,
1: gaspillage.
2: Bah, comprenez. Gardon passe. Si l'Espagne va bouler, elle va pas bon encore. L'Espagne a bêtisé. Argentine hésite en pile. Pendant la première période là avec 65% de possession contre 35% pour l'Argentine. Deux tirs cadrés pour l'Espagne contre 0 pour l'Argentine. 0 shoot même. Dans toute première période là, l'Espagne domine complètement, mais la Argentine qui saute hésité, joueur a fait une passe axiale, ça elle est une faute technique ou pas découper un ballon. Ballon récupéré avec Moncel pour Macalister. La première attaque Argentine, Depaul est-ce qu'elle a centré? Depaul fait un passe en retrait là pour Moncel pour papa. Mais papa fait un petit passe classique pour Paredes fait pour Christian Romero fait un retrait là avec Otamendi fait prolongement pour qui est-ce? Yo joué en retrait là encore. Mais son match qui très ouvert, même si Argentine paraît table by coup, l'Espagne cap joue en 4-1-2-3. Rodri non tête là devant et puis dans mi-temps, nous gain Wits avec Olmo, Argentine a mené en attaque là, danger pour l'Espagne. Est-ce que Pau a bien arrivé? Et mon ciel mettait toute colle, l'a réclamé en touche. Est-ce que gain touche ou bien faute? Depuis sous Jean Moël la porte fermée là, yo bay possession pour sélection Argentine. Effectivement, monsieur Raspapa Mzayo. Raspapa Mio. Si monsieur Raspapa Mzayo. Nous mettons dans mon pile.
1: 5 mois il va vous là.
2: Mais nous on va pas facile vrai. 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Ça m'a parlé à me connaître, me souviens. C'est Léo Messi qui va l'exécuter le premier qu'on est pour Argentine. Est-ce qu'on est encore? Rodri a dit non. Moi Joël, c'est vrai, mais il dévié dans pied. 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Lidi, c'est pas ni connaît son intervention qui peut-être mérite sanctionné. Scaloni ou a posé au talent parce que l'équipe ou a pas joué vraiment en un là. 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L'Espagne dit m'pap bâton bonheur comme ça pour pas venir déployer sous moi là. Ballon pour équipe espagnole là en défense avec Rodri en position d'arrière centrale. Les Eunay Simon font long dégagement là. Argentine 4-4-2 classique. N'entend longtemps. 4-4-2 en Amérique du Sud, t'es toujours bon maestro, bon 10 qui vous fait jouer là avec un bon 5 comédien. Si nous avons 5 là actuellement, comme Paredes qui là, même pas quoi, Argentine gagne 10 ça là aujourd'hui. Enzo te ka jouer, mais il n'y a pas de technique pour ça. Macalister te ka jouer, il n'y a pas de vista pour ça. Mais si tu as joué ka fel, il n'y a pas de intensité pour ça.
3: Il n'y a pas de stamina pour ça.
2: Non problème. 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Ballon contre, c'est pas lui touche pour sélection Argentine qui t'est obligé, bonheur, faire un changement. Mes amis, gardez changement. Au match qui ka aller jusqu'à 120, nous trouvons Scaloni a précipité en pile là. Folta Prensan, match à peine commencé, au moins temps de l'heure de jeu, ballon là.
0: Est-ce que réellement Scaloni besoin de changement rapide comme ça là?
2: M'ba vraiment connu, moi Medina peut-être Tagliafico pour sortir. Oui, Argentine, l'a joué en pile avec Tipa Scout et Axial Sayo. La Romero en position d'arrière, li fait là pour Depaul. Depaul a fait un bon match aujourd'hui. 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
2: Argentine Espagne fait 4 shoot dans goal 3 shoot cadré 7 fautes subi. Argentine, c'est seulement dans faute là où est 9. Après ça, tout l'autre est 0 net. Est-ce que premier tir là, l'a tout cadré? Alvarez fait prolongement pour Tagliafico. Tagliafico, 50e minute de jeu. 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Dégageons, prends soin nous. Dégageons, prends soin nous. Argentine là, et avec mon ciel, Yogel.
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2: 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Est-ce que c'est lui-même qui a pensé qui plus ou moins a mis pied sous ballon? Vraiment, Argentine sans inspiration. 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
2: 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Ballon là en retrait avec Unai Simon. 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C'est pas ça, au babou non. Alvarez là aussi. Là, Koubassi. Belle passe. Même il t'a jeté une quitte libre là.
1: Mais ça,
2: Totamenti, Koukouréa, l'Espagne a battu, c'est vrai, mais il n'a pas joué avec tête, puisque le football va jouer à pied seulement. Il compte son coup d'œil, tout le monde a fait coup d'œil là, et puis action en fait. Rodri fait prolongement là, pour qui est-ce? Match là pas même semble un match final même, parce que l'Espagne pense le cagetan, il a bloqué Yamal là. Pas qu'il faut, Yamal levé garçon, levé.
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3: Oui, il a balle doit shooter là. Oui, il a balle doit shooter parce que l'équipe l'a fait back.
2: Il doit prendre option à gauche là tout.
3: Oui, on va le montrer. On va le montrer au shoot là. 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
3: Oui, action, c'est ça, parce que vous voulez finir action. Mais moi, je vais shooter là.
1: Moi, je vais m'amaniquer parce que depuis moi.
2: Laurent Chelbouli là.
1: C'est Fabien Louis
2: qui est pour la sauter à main.
4: 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Et on a un goal. On a un goal là.
3: Oui, oui.
1: Non, mais Fabien Louis, pas d'en faire, non.
2: En tout cas, l'Espagne fait à l'Espagne. Danger pour l'Argentine. Danger. Le retour de Gonzalo Monciel. Est-ce qu'avant, ballon n'a pas de jouer dans le même Argentin?
3: Mon Dieu, elle a cherché faute. Oui, elle a cherché faute là pour lui gagner possession de balle parce que c'est corner.
1: On tombe.
3: Ou un truc là, ou un truc là.
2: 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Coucou, est-ce qu'il habite là, by foot?
3: Non, il va pas gagner.
2: Est-ce qu'il a dégagé là avant, bien que joué à vin appuyé sous lui là? Hey!
1: Il manque bon! La gagne actuellement là, yo connaît pour l'équipe espagnole de football, tous les Argentins, yo regroupé dans camp. Est-ce que Argentine va rester fourré bien la bagarre là? Il longtemps nous pas de bagarre ça. 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Est-ce que c'est Paul, pauvre? 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Là, il a demandé le changement. Il va monter le numéro 26.
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2: 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Argentine, Poco fait un bon 3 passes dans jouet là.
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2: Ça veut dire à Koubassi.
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2: Il est carré les goals, ça y est, goal pour Caporal, puisque c'est des goals qui ne peuvent pas porter rien. Mais médaille de bronze, la France ne prend pas avec. Sauf que individuellement, Mbappé fait une grosse compétition. Il fait une bonne compétition. Ballon là avec Koubassi. Medina ou attendez là. C'est Medina pas nous dans le local là. C'est pas Medina qui se joue à Argentin. Ballon pour qui? Ballon pour Fabien Louis. Louis pour Rodri. Rodri fait le retrait. Oui, nous gagnons comme commentateur, mais nous pas gagnons comme player. Koubassi, il fait là pour Witz. Fabien. Il fait under pour Blanc. Olmo Cap joue une grosse compétition pour l'Espagne. Chaque passe libre. Son vista, son lunette, son éclairage, son panneau solaire. C'est un coup. 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L'Espagne gagne ballon et pas comme ça pour le faire Argentine.
3: Son jour gagne gâton déjà, jeune garçon.
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4: fait encore.
1: Non,
2: mais jouer à pas souffrir. Yeah, si jouer à faire plus de temps, si jouer à faire plus de temps sous faute, ça, comme si montrer souffrance, montrer que. t'as pas très appuyé.
3: Faut que c'est un 4 rouge direct, l'état doit y aller. Qui peut aller checker. Si c'est pas ça, c'est faute 4 jours.
5: Non, ça n'a pas faute 4 du tout. Il semblait, il faut, mais il n'y a pas faute 4 ans.
3: Il n'y a pas faute 4 ans. Il n'y a pas faute 4 ans. Là, il n'y a pas faute 4 ans.
1: C'est bien,
3: je vous dis,
1: Samy. C'est bien, je vous dis, Samy.
4: Il faut, Samy. 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
2: Bon faute lié. Mais c'est espagnol là qui n'a pas aidé, monsieur, faire deuxième 4 jours. Parce qu'il n'a pas montré souffrance.
3: Il va arrêter à terre, il va rouler ensemble.
2: Il semble son cou volontaire, mais là encore.
3: C'est ça, je vous l'explique, patron. Je suis
2: très clément avec Paredes là. Qui est capable de changement gaspillé pour souffrir dans le 4 jours ou entrer dans le coup de match. Je ne vais pas aller signer. Coach n'a pas obligé de souffrir avant.
4: Non, finale encore. Coupe du monde.
2: Le plus gros bagage monsieur T.K. fait là, c'est jouer même si la baille coup mérite discret. Même les joueurs appelés, pas à le protester. Là, il y a mal qui prend le bottel.
1: Il contre. Catouche. Oh, il est tiré. Il est sorti même. 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
2: Pour qui ça? Quand elle t'a bien, oui.
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3: Ça n'a pas dit là, coûter la France en Coupe du Monde en 2002. Il va quitter pour la Cornel, il rentre. Gol pour la France, et la France va jamais récupérer.
4: C'est le problème. L'Espagne bat un vrai neuf.
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2: Nous saluons l'arrivée de Dr. Michel Ernst, un bon capitaine, un bon coach qui rentre dans le studio.
1: Est-ce que vous avez victoire là?
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1: Mais qu'est-ce que vous faites, chérie? Faut dire. 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
2: Non, mais est-ce qu'on peut prêter à habiter là?
3: Raison, c'est parce qu'il y a mal cherché faute là, Fabi la babaye faute. Il cherche faute là, il est dans le faute.
2: Oh, il plonge. Non, t'as dit la fille qu'on piquait, puis c'est vrai, mais il y a mal plongé.
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2: Nous, à l'heure de jeu, 62e, dans quelques secondes, 63e bientôt. Argentine 0. 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
2: 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Est-ce que Olmo a compris?
3: Mes amis,
2: dégagez ballon, nous est comme si genou le collé à terre,
1: il va pas couille. 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
3: Bon, c'est comme ça, on a toujours joué là-bas, habite la pression, qu'on a l'abdominé, habite là, l'abdominé, habite là, c'est ça.
2: Je sais pas,
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4: Non, il n'est pas, il n'est pas, ouais.
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2: 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Il n'est pas anticipé sous lui.
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1: 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Est-ce qu'il y a une consacrée? Non, on va pas faire ça. Il y a toujours tout.
2: 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Il a toujours gagné ça.
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5: 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Hein? Et c'est-à-dire, nous, équipe espagnole, cap, essayer de faire jouer là, malgré et vents et marées, parce que nous, quand les Argentins, c'est pas les enfants de cœur, ils ont mis des pieds. 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Et puis, ça veut dire, bon, nous t'as souhaité que Argentine réveille lui, parce que là, si c'est comme ça, là, le sujet Jacques prend goal, parce que des poupables jouer. il a monté sous comme ça et 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

0: Alex, Alex, ça sont belles passes liées. 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
0: Il va passer la sortie quand même.
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0: Ok, Johnson commence à délibérer. 63e minute de jeu. Il est sorti dans ses hommes. 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
0: 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Il va faire comprendre le changement. 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
0: Il faut changer. 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Il est toujours un petit bail. 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
0: Je crois que Paredes finit le match, oui, monsieur.
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0: 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Mes amis, Alvarez pas qu'à sortir un ballon, mes amis. 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Hey, pas problème. Il y a joué à l'amour, il y a joué à cœur, il y a joué à tout bagay. 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M'a pas compris Alvarez même. Oui, il est faute. Oui, Alvarez a shooté. L'a déséquilibré, nègre. Est-ce que étoile qui voit le coup de jodi, est-ce que l'a monté?
2: Gardez.
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0: Mais oui, m'a pas compris Alvarez. Ça fait plusieurs fois. 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
0: 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De Koubassi, détente jusqu'à présent là, Martinez en état de grâce, 77e minute de jeu, 23e édition, finale mondiale qui t'a fait sous 3 pays à 48 équipes. N'a pas rappelé Haïti, t'es là, l'été joué Atlanta, t'es joué Philadelphia, t'es joué Boston, t'es dormi New Jersey, nous allons sans victoire, nous marquons deux goals, nous faisons une belle goal premier tour.

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1: 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joue par les espagnols, il y a bien contre le terrain, mais bien joué par la caille, Pedro pose le ballon, pose venir encore, retourne. L'équipe fait la retrait sous Koubassi. Koubassi pour le faire. Libogo, la réfléchit. Il voit à l'aile. Qui est ce jeune là? Ballon qui joue. Qui joue toujours sous Koubassi. Il est sous Wondry. Wondry joue le mettre en terrain. Sous mettre Pedri. Mais vous êtes l'aile là. Parce que sort. Qui prend l'air? Eh bien, l'engagement de la défense d'Argentine de football.
0: A tout seigneur, tout honneur. C'est tout. 80e minute de jeu, Argentine 0, l'Espagne 0.
2: 80e minute de jeu, 0 pour l'Espagne, 0 pour l'Argentine. Est-ce que nous prenons 120 minutes boules? Jusqu'à présent, nous ne le savons pas. On m'appelle Cetout Evans, le chouchou des ondes. Yon ballon qui est joué avec la formation espagnole de football. William Saurico qui joue le bout de la passe dans le trou. Coup de l'envers, est-ce que le goal? Mais bien joué! Exactement, docteur Michel. Il dit tout le monde manger bonnet. 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J'aime pas gâcher soi. Fiche-moi gâcher soi. Emiliano Martinez Lamboul, Simonien Ballon, li leve tête, li joue coute, là la gauche, li joue Koubassi, Koubassi joue en devant terrain, la deuxième balle avec la formation espagnole de football, Yogel là avec Wondry, Wondry Ballon, li bra joue à l'aile, li joue à l'aile, monsieur Gilles sur le côté droit avec les espagnols, yo bra joue en devant terrain, n'a gardé Wondry Ballon Balil, yo joue en retrait avec la porte qui joue sur Kokurela, Kokurela joue Nico Williams, Boss Williams va le fêté, il est obligé de jouer en retrait avec Kokurela à nouveau, Kokurela joue sur la porte joue en avant-terrain avec Boutori, attention, la passe à Pedri de référence, oui c'est ça, la récupération, et signé donc l'Argentine, arbitre l'a dit, non falta, jouez boule.
1: Pour Messi, oui,
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1: il n'est pas faute.
2: 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Nous jouons la 90e minute de jeu. 0 pour l'Argentine, 0 pour la formation espagnole de football. On m'appelle Cetout Evans, le chouchou des zones. 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La passe en avant, ballon bel co-capté avec Emiliano Martinez, le plus facilement au monde. Ligue ballon, libre à chercher au monde, ligue bon côté. Et on a vu Ariane Walter Samuel, est-ce qu'elle a joué avec elle? Non, c'est ça même. Jusqu'à présent. Jusqu'à présent, monsieur Moya Pilalo, oui.
0: Monsieur bat un record là que Tafael te bat dans un match depuis 1994.
2: Exactement, le Moya Pilalo, mais jusqu'à présent.
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2: 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Attention, danger pour l'Argentine. 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
2: 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Bralion en train de touche, on profite de la formation espagnole de football, on m'appelle Cetou Divens, le chouchou des zones, mais boule, Porosso en train de touche là, il joue avec le 12 pour la formation espagnole de football, il est en train de touche là, il joue en retrait, deuxième balle avec Perry, je suis Origo, mais déjà ça papa, les jeux en retrait, la passe avec Perry, les gens m'ont devant, c'est là qu'on va faire, les gens m'ont devant, c'est Gourella, qui l'a gagné chez Vianet, qui a l'aise comme de Saint-Pérez, il y a le bon qui est capable de dire, je joue avec. Laporte, Jazavag, les joueurs avec Gourella, Jazavag, Laporte à nouveau, Jazavag, ils jouent en retrait avec Koubassi, Jazavag, Libali à l'air, mais nous pas le ballon sortir en touche. On est en touche pour l'équipe espagnole là. L'Espagne qui est position de ballon dans tous les demi-temps, mais ils n'ont pas capable de jouer un goal. Qui ça dit? 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Ils jouent avec Nico Williams, ramortissement de la patine, le ballon à terre. 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La deuxième balle avec Atibour Wouri, la passe en retrait net pour jouer avec Simon ou un joueur tout petit garçon mais pour jouer. La passe avec Boutou Wouri, il mettait bien sur ballon, li à l'aise comme Blaise Saint-Pérez. Li pas vrai pour qui reste pas de titèse. Il joue ballon à l'aile. C'est sûr. 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L'Espagne a parti. L'Espagne a parti. 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Danger ou l'Argentine a voulu ça là. 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Mais tu vas faire un retrait. Rodri a pris des ballons. Joue avec Rodri. Le mettre dans le terrain. La faute de Torres. 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C'est bien mais c'est sûr. Il pas bien pour ballon non. 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
2: 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Attention. Danger pour l'Argentine. Danger pour l'Argentine. 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Mais non, monsieur a joué. L'Argentine a pas son leçon. Gano test a déjà passé. 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Fuck me Joe. L'Espagne pas grand en Égypte. 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Les jeunes avec Goukouela, la passe à l'aile. Ils avec Rodri, c'est le Pedri qui joue à l'aile. Ils jouent une position là. 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Poro est ballon. Il est tête li. Il est le Pedri, Pedri qui est Rodrigo Bagotel. Il va jouer avec la belle joueur de Nico Williams. 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Il y a une deuxième option. C'est pour Rodri. Rodri est ballon. Bonsoir Rodri. Il va être Pedri. Pedri joue en devant terrain. La passe à Koubassi. 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Pas mal. Bien joué. Mais non. Mauvaise passe. Attention. Il va jouer avec. Il est vrai. 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Il tourne sous lui-même. Belge en football. Tout le monde passe sous lui. Il va passer quand même. Bon bagaille. 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La fixe. 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Nico Williams va aller, monsieur font belle rue défensive, mais je rentre au dernier jeu du chat. 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
2: Oui.
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2: 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Non, Emiliano Martinez, c'est une boîte. Carton rouge.
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2: 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Et voilà, c'est voilà, Libouel. 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
0: Tout ça que fait le prend carton.
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0: L'idée rappelle les champs.
2: C'est ça,
0: 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Et puis elle ralentit. 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
2: 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Il y a un ballon avec un petit bout de. Il y a un retrait. Il y a un avec Koubassi. Koubassi joue sous la porte. La balle est Koukouela à côté. Il y a un avec Nico Williams. Nico joue avec Koukouela. Attention, il y a un ballon avec Pedri. Pedri, il y a un ballon. Il joue en devant terrain. Il y a un chercheur au monde à l'aile. 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
2: J'ai réparé des. 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
2: Oui. 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
2: 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Et nous allons partir pour 120 minutes de boule.
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2: Oui, excellent match jusqu'à présent, oui.
0: Pas de problème,
2: Je vais vous dire,
5: bon, et quand il y a la bagarre, il y a le vin, il y a le parce que, vous savez, 11 contre 11, la bagarre est difficile. Quand il y a le vin en infériorité numérique, il y a beaucoup plus difficile encore.
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5: 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Est-ce qu'on a mis avec Lo Celso? Pas
6: non.
5: Mais l'Espagne pas gagné buteur. Si l'Espagne a gagné buteur, il y a gagné un match à longtemps déjà. Ça veut dire et pendant ce temps, on n'a pas parlé comme ça. C'est pas du tout dans l'Argentine qu'ils font un contre-attaque. Ils font
1: oui, ça a existé.
5: Parce que c'est football. Football était football. Mais en tout cas, le football là, lui-même, comme il n'y a pas de logique. Dans son bas qui couille, elle lié. Nous, tout le monde, où est-ce qu'on a parlé, où est-ce qu'on a match que l'Espagne, que l'Argentine baille, l'Espagne n'a pas gagné.
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7: Bon, coup de guidon qui vous a fait jusqu'à présent, Argentine, c'est une seule action qui a fait qui était fini dans football là. Jusqu'à présent, il y a eu zéro tir au but, zéro action. Et bon, moi, j'étais quoi, coach Sofoni étonné, ouais, j'ai l'équipe là pour jouer parce qu'il dit comme ça que l'équipe là a une résilience, une résistance extraordinaire. Et c'est un pigou constat qu'il fait parce que si Argentine va gagner résistance ça, il va d'abord arriver dans tout et pour d'avoir joué 4 mi-temps. Pour Argentine réussir gagner un match ça, bon, nous avons joué un grand Messi, mais est-ce qu'on a joué un grand Messi après 90 minutes de jeu avec un joueur en moins?
0: 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Et chaque premier ballon pour faire relance, mais si pas descendre vraiment dans niveau pour recevoir ballon, et moun qui vraiment couvre terrain pour lui, tout gens, c'est Alvarez, il couvre
1: kilomètre,
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6: Très jeune.
0: Messi après avec après 90 minutes m'pa quoi l'a gagné.
6: Mais
0: un grand avantage Argentine.
7: 90 minutes et 7 matchs et demi, 7 matchs et demi.
0: Et Argentine gon seul avantage là, c'est que li pas jouer rien, il pas perdu. Par contre, si nous comprenons,
7: c'est ça. Jusqu'à présent, il y a une chance dans le match.
0: Il y a une chance de faire 2-3 actions dans le coup. 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
7: 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Oui, surtout, tu as l'air, je suis excusé, oui. 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Et puis, automatiquement, Messi mette intérieur pied gauche là, et puis carrément. Moi, je ne vais pas faire ça, m'étonner en pile.
6: 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C'est le meilleur côté que tu es capable de mener.
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6: C'est ça qui est capable de sauver l'Argentine, c'est mener
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0: En tout cas, s'il fait 90, c'est pas 30 litres.
6: Mais c'est ça, moi, le ballon. Qui est maintenant, coup là, mener et puis il sort un derrière, tout bagarre en forme. Alors, vas-y, on a bouillé, match à partir.
4: 30 minutes en 9, c'est pas difficile.
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0: 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Il était cadré. 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Le petit Nico. Le petit Nico. Hey, problème, je dis que je d'accord. Match a fini 0-0. 16 choux pour 0 pour Argentine après 93e minute. Mes amis, 0-0-0-0. On a tête de oui. 16 tirs. 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
0: 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Et c'est comme ça, oui, l'Espagne était gagné face à la Hollande. 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
1: 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La vie 97e minute de jeu. Et match a toujours tout même score de départ là, score de parité. 0 goal partout. L'Espagne 0 et puis l'Argentine 0. L'Argentine a joué moins 2. Vont dire que Johnson était fermé dans le joueur parce qu'il descendait pas à l'aise. 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
4: 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Il a cherché le ballon qui va jouer en défense par les Espagnols. 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Il a fait un coup de tête là. De préférence Williams. Ballon qui jouait par Pedri ouvre sous Koukourela. 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
4: 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Papa prend la main. 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
0: 18 contre 0.
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8: 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Premier mi-temps fini. On dit qu'à présent, l'Argentine qui est championne du monde parce que dans cette situation ça, là, pour toujours.
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0: Premier, deuxième, après ça, deux
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8: 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Mais souvent,
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2: 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Ils veulent égaliser. 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
2: 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Attention, les Brocato jaunes. Jusqu'à présent, l'Espagne a marché timidement vers 20 victoires là. Nouveau Brocato en victoire. 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Argentine, vous allez marcher des ballons. 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Vous tapez des boules, mais boule l'Argentine. Vous tapez des boules, mais boule l'Argentine. 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Je me dis, attention, là, passe avec Williams. 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Et cassé. Les ballons toujours. La chercher. 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Monsieur, la gente, j'ai sorti. Il a fait jouer là quand même. 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Attention. C'est un complot, m'a dit. 112e minute de jeu. 0 pour l'Argentine. Gardez-moi, c'est 744 passes. 744 passes. Ouh, l'Espagne mérite, monsieur. L'Espagne a metté l'Argentine à genoux. Deuxième balle avec la mini balle. Libre passe par Yoje. Torres, faut bagaille. Et goal!
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0: 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Attention, mais ça me t'a parlé, Samila. Exactement. Mais voilà, Bill. Je te dis ça. Je te dis ça. Je avec Paredes. Là, passe à l'aile. Là, je te dis que je vais bivier.
1: Je
0: ne sais pas pour ni grammaticale ni logique. Et je ne sais pas. Je ne sais pas. Je ne sais pas. Je ne sais pas. Mais papa. Mais c'est bien. Mais c'est bien. Mais c'est bien. Bien joué. Eric. Mais c'est vrai, il a oublié papa dans le match là. Mais oubliez papa, n'oubliez papa dans le mêlé. La passe, je vois bien sur papa nouveau. Papa, mettez vous sur la vie, je vais attention, mais non!
1: Oui?
0: Papa, je suis direct, vous voulez bien centrer, papa, mettez le net. N'a pas regardé l'action, monsieur. 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
0: La pointe sous le Messi encore. La pointe sous Lionel Andrés Messi. Ça, c'est une grosse bataille. Attention, dégagement de la défense. Moulin Gon, pas quitter William Bon. 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Il va bon. 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Monsieur Pedzi, ballon avec papa, papa qui est ballon, les joue en dans votre terrain avec Luis Paredes. Paredes balance à l'aile, monsieur mettez l'en dans le danger pour l'Espagne, danger pour l'Espagne. Oui, ballon, récupéré avec les agents, la passe, papa, pas le faux bagage, mettez
1: ça mourit.
0: Tout mourit. 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
2: Oh non!
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2: Depuis l'Argentine, des gars d'une égalisation là. Ce n'était pas la vigilance de la défense espagnole de football. On a regardé là.
0: Ce
2: 19e minute de jeu. Bon bataille. Oui, c'est ça, ma parole avant là. Gardons bataille. Il est obligé.
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2: au pour contre gars on dit il va voir comment caquer le ballon la passe à l'aile dégagement la défense ça deuxième balle est ajouté il y a le ballon il y a un jeu en retrait ouais jusqu'il a ouvert le jeu le ballon on allait loin net petit garçon Wilton Dem bien joué avec Emiliano il y a un joueur qui tombe à terre la digue faute pour l'Argentine on a regardé Ariel Samuel est-ce que c'est attaquant lui c'était Otamendi attention regarde quand elle arrive nous allons carrer si c'est lui attention la passe avec papa, la flèche au monde, mais papa, la passe dans le tout. Papa, il joue avec Magalister, le mettait deux mondes, le jeu en retrait. N'a pas gardé, il faut dire l'espoir, car il joue avec Effort numérique, puisque Argentine a fait là. Attention, oui!
1: Il y a des problèmes.
2: Faut pour l'espoir.
1: Il va me lever, non?
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2: 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Papa, il est pas loin. 123. troisième minute de jeu. Attention, deuxième minute pas fini. Messi joue long en avant. Pontia joue ballon. Pontia qui ballon. Bâton ballon manèze. Simone qui a pris des trois secondes. Oui, d'accord, Simone. Deuxième balle avec les Espagnols. La passe sous Nico. Boss Nico qui ballon. Il joue en retrait avec Cucurella. Il joue la main de Vosla. La passe à l'aile. Monsieur Gabjé. Kounia la balle pour le ballon. La passe à l'Ouvédien. La passe. Nagade. Il va jouer avec. La passe. Oui, c'est ça. Deux mounes. Il va aller. Il casse quand même. Bien joué avec Torres. Cucurella arrivé. Mais non. C'est une petite ballon nous chaud. Pas de faute. Avec la dite faute. La balle. Oui, il y a une balle pour moi, je vais jouer ballon par jeu. Tout le monde net. Rara prend la rue. Regardez. Dis-moi, c'est lui pour aller lancer. Il dit tout le monde allait net. On allait net. Dernière chance. Il y a pas de monsieur. Monsieur dit il est arrivé. Espagnol dit il est arrivé. Il a dernière chance. Danger pour l'Espagne. Coutez la fête. Mais non.
0: C'est fini.
2: L'Espagne champion. L'Espagne champion. 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Et monsieur Lamine Yamal qui vient de remporter la Coupe du Monde 2026 au repas de Lionel Andrés Messi à 19 ans. Est-ce que nous avons joué qui est champion du monde à 19 ans déjà? On a regardé pour nous.
1: Ou appelez, mon cher.
2: Oui, ou appelez.
1: Mbappé va quitter tout le monde.
0: Avec toute responsabilité.
1: Qui vient Mbappé?
2: Mbappé
0: champion dans une équipe.
1: Non, champion.
2: Non, mais avec responsabilité, ça, comme maître d'équipe, tout le bagage. Ça. Oui.
1: Il fait partie par là.
2: Et c'est ça même. Il y a Miguel Amal qui remporte à 19 ans. Ça, son gros bagage.
1: Ou d'accord avec moi, si c'est Yamal, l'Espagne d'Apton, il va le champion.
2: Non, go fort nous faire. Nous regardons les joueurs qui ont fait goal. Nous ne regardons les joueurs qui ont fait. Non, ma petite amie, c'est vrai.
0: Retirer Nuno Mendes.
2: Non. Yamal joue en pile en équipe là. Oui. Non, pas ça.
1: Ça veut dire que Kounia là, nous plus qu'on football que Yamil Yamal lui-même, qui lui-même fait des garçons, lui dit que. Comme c'est tout le monde qui a parlé de Messi, il a parlé de Mbappé, les gens vont faire par la Ligue pour le faire. Les gens vont faire jusqu'à présent.
0: Non.
1: Est-ce que tout le monde joue? Est-ce que tout le monde joue?
2: Attendez.
1: Est-ce que tout le monde joue là?
2: Attendez.
1: Oui, tout le monde joue.
0: Mais
1: bon, on a
0: dominé le coup de. Attendez. Après chaque match, il y a l'homme du match. Parce que c'est le fond tout.
2: Non.
0: Ou Pipiti.
2: Mais si vous êtes déçu.
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0: vieux. Oui, vous êtes déçu. 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
2: déçu. Vous êtes déçu. 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Je ne suis pas, j'aime pas là. Visage désolation sur visage de l'Argentine.
0: Même Jean 2022 et Arabie Saoudite. c'est celle l'équipe qui était battue Argentine. Oui. Argentine des champions, et Cap Verde, c'est celle l'équipe qui va prendre bois nommé.
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0: va prendre bois nommé l'équipe champion du monde.
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2: Pas que ça.
0: Pas que ça.
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1: Théo,
2: 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Théo, en victoire 1-0 de l'Espagne après, nous avons dit, et ta prolongation. Et qui dit mieux pour l'équipe l'Espagne là qui joue un bel parcours dans la Coupe du Monde là, nous dit ils ont arrivé remporter titre là, ils ont mérité 2010-2026, mais nous capable de dire ça, c'est un bel coup pour La Fuente qui fait des voiles, il met des voiles au bois.
3: Bon, c'est que l'équipe ça La Fuente connaît bien.
2: Oui.
3: Il l'a mêlé depuis dans l'Olympique. Oui. Ça veut dire que joueur ça, c'est joueur que lui connaît très bien. Et nous, tout le monde qu'on a dit ça. Qui ça, Unai Simon vient faire numéro 1 pendant Raya, meilleur gardien Premier Ligue là.
2: Oui.
3: Avec Arsenal. Et puis, Juan Garcia, c'est le meilleur gardien Liga.
2: C'est ça, je ne vais pas comprendre.
3: Vous comprenez ça, monsieur?
2: Oui.
3: La Fuente, l'équipe de monde que le connaît. L'équipe, il construit l'équipe. Je pense que il mérite le tout.
2: Oui,
3: yeah,
2: oui.
3: Il mérite. Et c'est la meilleure équipe là, dans la compétition, hein, meilleure défense dans tout, il faut dire ça.
2: Mm-hmm. Meilleure défense.
3: Son grand goal. Ça veut dire que c'est vrai, nous ne pouvons pas quitter fanatique pour nous aller, mais l'Espagne, elle a vraiment mérité. Elle a vraiment mérité. Et nous, ouais, match, nous faisons match ensemble. Nous, que l'Espagne, elle domine le match depuis.
1: Depuis le commencer
3: jusqu'à ce qu'elle finisse là.
2: Oui, c'est ça, Mdab dit out of the mind. Mdab dit, Argentine est le meilleur joueur mondial là, qui c'est Lionel Andrés Messi, mais meilleure équipe. Équipe, on est capable de dire, joueur qui a l'esprit d'équipe là. C'est l'Espagne.
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2: Il fait mal avec Argentine.
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2: Et là, on a regardé Carton Rouge, monsieur, pour pas raison.
1: Pas raison.
2: Non,
1: il a raison, mais c'est ça là.
2: Pas raison.
1: Ouais, mais dis-nous, il pousse Nico.
4: Il
1: fait Nico arriver.
4: Nico
1: fait être réveillé. Nico arrive là même.
0: Viens faire un Torres.
1: Nous ne pouvons pas.
0: Après un goal de Ferran Torres, son super passe de Nico Williams suite à un mauvais placement et très mauvaise lecture de Thibounou et Nahuel Molina. Ça fait deux comme ça et faute technique. Donc dans l'ensemble, ou même qui pas d'ap garder qui t'attendait, c'est une victoire méritée et de l'Espagne. Avec un pile Clémence, habitat de Argentine Kébé dans 120 minutes, là, t'es qu'à finir à
1: petit.
0: Que ça a été venu de mon côté. Pour l'Espagne, pas de bagot, ça faut pas de extra time.
1: Oui.
0: Et c'est wall extra time pour ça. Il tape vraiment et paraît insensé pour Argentine d'aller match ça dans tir au but. C'est d'après notre point d'abdi, à quoi ça sert de jouer au football si on ne peut pas gagner face à un autre qui pas jouer du tout. C'est pratiquement zéro tir cadré en finale. Mm-hmm. Ça c'est un mauvais record.
3: Et l'Espagne prend patience tout, faut me dire ça.
0: En tout cas, Samy.
1: Il est patient,
3: yeah.
5: Bon, comme on dit déjà, meilleure équipe la gagne. parce que l'Argentine était en difficulté. 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
5: dans l'esprit. 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Et puis Molina, bah il y a un pile petit cadeau dans la Coupe du Monde ça aussi. Mauvais placement. Et puis bon. Football c'est football, hein. Football c'est football. Et puis Argentine décide de jouer l'Elfin Brangol là, qui était trop tard. C'est pas. Bon, bien entendu, l'Espagne pas quitter jouer tout, non? Parce que l'Espagne mette les pieds sous ballon. Hein?
1: Oui.
5: Depuis le papa roule. Il y a toujours des équipes qui gagnent ballon, qui gagnent match de ballon.
1: L'espace de quoi ça le jouer.
5: So, et puis bon.
1: Et ma voix dit encore une fois, Samy, et la France qui ont une équipe complète, il passe en bas ou loin.
5: Il passe en bas ou loin.
1: Donc, comment il ballon?
5: Il va battre la France ballon. Malgré qu'il n'a pas créé l'occasion de créer sur l'espace, sur l'Argentine, il n'a pas créé sur la France, mais il n'a pas beau ballon pour jouer.
1: Non, pas de ballon.
5: Il n'a pas de ballon, pas de jouer, pas de gagner. 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
1: Oui.
5: 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Vous comprenez? 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
1: 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Même pas
5: une équipe. 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
5: 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Curaçao est indépendant depuis un bon bout de temps. 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Les gens qui sont pas indépendants, ils ont bonheur avec Saint-Martin, parti hollandaise là, qui toujours. 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
1: Oui, c'est ça que je vais dire, Samy. Ils ont toujours bénéficié de convoyer le groupe pays. Parce qu'on regarde les joueurs qui ont ce niveau pour les appeler vers les balles à la caille. Ils ont bénéficié parce que c'est plus facile pour le qui ont ce joué. Comme Haïtien dans le jeu.
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9: Qui est-ce qui est le grand Moyenne d'âge
1: qui est sport là.
2: En 23 ans.
1: 23 ans.
2: À peu près.
1: C'est un bon Simon.
2: C'est Simon qui est là, oui.
1: C'est
2: Simon qui est là, oui. Il a 25 ans, 26 ans. 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
2: Mais révélation mondiale là pour moi-même.
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2: Koubassi font défense.
1: Mais c'est sérieux.
2: Pendant tout championnat. Ils font défense propre.
1: Mbappé disparaît devant le
2: 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Exactement. On t'a suivi de libéraux. C'est ou pas Mécano avec Koubassi.
1: Ou pas
2: Mécano qui joue un bel match.
0: Mais c'est. En
1: sérieux,
0: mais c'est
2: Koubassi
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0: meilleur jeune joueur.
2: Il est possible, oui. Je pense que Koubassi comme meilleur jeune joueur.
0: 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Gardez bien, on a tendance en pile fois à chercher. Attendez, récompenser football espagnol là, mais il n'y a pas qu'à jouer nos leaders vrais. Il y a mal pas délivré à cela pour t'en dire qu'il le mérite. Tout effort espagnol là reposé sous défense lui. 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
2: nous exactement, bon défense, yeah.
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